Mais quand ils arrivent à ma hauteur, je ne vois que du vide à l'intérieur. Perdu dans l'espace, je viens de croiser.